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nez du temps en Saint-Lizier, nous voyons senti vent ravanté, sorti façade soleil, nord de façade soleil levant, pour sud de façade soleil levant à 16 lieues par nez du temps, et puis on l'est qui est 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L'homme la mer, c'est 4 pour 6 pieds en hauteur, et puis c'est pays l'île du vent, et puis aller plus sud, car il belle avant. 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